0: Il est loin de dire que l'on ne peut pas en parler. On va crossing, comme qui était le starting line à Liverpool.
1: One goal in 13 career Champions League appearances. He will want to put that right starting tonight, of course.